Les pensées que vous m'avez inspirées, EES. L'amour s'accorde avec le COD, une maîtresse. Reste une maîtresse.